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0: Angèle et Justice dans le réveil Hot Radio de ce dimanche matin, réveil du week-end bien sûr.
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0: Et horoscope du week-end, les béliers, un changement de programme pourrait finalement améliorer votre journée. Taureau, vous prenez davantage de plaisir dans quelque chose que vous faisiez par habitude. Gémeaux, une recommandation ou une idée attire votre attention au bon moment. Cancer, prendre un petit peu de recul sur une situation vous fera gagner en clarté. Lion, une personne pourrait vous faire une impression différente de celle que vous aviez. Vierge, vous trouverez une situation et une solution beaucoup plus simple que prévu, un petit problème. Balance, une hésitation disparaît d'elle-même lorsque de nouvelles informations arrivent. Scorpion, votre premier ressenti sera probablement le bon aujourd'hui. Sagittaire, une envie soudaine pourrait vous pousser à sortir de votre routine. Les Capricornes, un moment libéré dans vos emplois du temps sera particulièrement appréciable. Les Verseaux, une petite inspiration rapide mérite d'être notée avant de l'oublier. Et enfin les Poissons, une petite coïncidence va vous faire sourire ou réfléchir. Puis on va chanter et danser nous avec Soprano. C'est En Feu dans le réveil du week-end.

0: feels weightless. J'espère que vous profitez doucement du dernier dimanche du mois de juin. Du dernier week-end tranquille, sans foot, avant un petit moment si jamais vous n'êtes pas branché sport, parce que ouais, ça y est, c'est jeudi prochain, coupe d'envoi de la Coupe du Monde aussi. Allez les Bleus, évidemment, on a hâte de voir ce que ça va raconter. Est-ce qu'on rajoute une étoile ou pas sur le maillot? Et franchement, il y a de la place. Ça nous ferait plaisir. Allez, on fait ça. Pour la suite de vos hits, avant de regarder les premiers bons plans de la journée, tiens, Superbus avec Kyo, et puis celui que vous avez gagné d'ailleurs dans la Family cette semaine. Jérémy et Mathilde vous ont offert vos places pour ces concerts au Stade de France. Dans deux petites semaines maintenant, Bruno Mars arrive dans le réveil du week-end.
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0: Calvin Harris and the Disciples, How Deep Is Your Love sur la radio des Savoyards. Et après l'Arena Festival que vous avez pu vivre d'ailleurs avec nous sur nos réseaux sociaux et sur votre radio, et ben vous savez quoi, il y a les Louzo Festival qui arrive. C'est le tout premier festival portugais de Rhône-Alpes et c'est aujourd'hui, même endroit, au Rubenox du côté de Chambéry. Vous allez retrouver notamment ce garçon.
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0: Lucenzo. Il n'y aura pas Kenza Farah, non, on l'entend un petit peu. Mais Lucenzo sera bien là, notamment du côté de chez Louzo Festival. Si ça vous dit, c'est entre 11h et 21h. Aujourd'hui, à Chambé, pour la suite des hits. Alex Warren partout en sa voix, Fever Dreams sur notre radio. 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

Ouais, bah on a compris, il est amoureux quoi, Amir sur votre radio. L'imparfaite pour vos hits. Pour la suite justement de vos hits, et ben un garçon qui a fait des dingueries hein, par amour. Will Smith qui arrive, qui sera en concert en France. D'ailleurs, Will Smith, si vous voulez le voir, des festivals. Alors, pas de Musilac malheureusement pour nous, mais par contre, il y a les Déferlantes à Argelès, le Cabaret Vert à Charleville. Vous allez me dire, Clarisse, c'est bien, mais c'est pas très près de la maison. Il sera aussi relativement à côté au Théâtre Antique d'Orange. Ce sera les 31 juillet et 1er août. Voilà, si vous descendez un petit peu dans le sud pour les vacances. Ça peut être de voir Will Smith en concert. On va s'échauffer les oreilles déjà. Ah ouais, je suis sûre que vous vous rappelez des paroles, du refrain au moins.

0: On va reparler cadeaux, tiens, juste après 8h et juste après votre horoscope. Savoir un petit peu ce que vous avez à gagner par ici la semaine prochaine. Et vous allez voir, c'est des jolis cadeaux encore. Hein. Ah ouais, de fou. Pour aller doucement à 8h et sortir du lit peut-être en ce dimanche matin, Rihanna pour vos hits et puis Miley Cyrus aussi. Ça m'a fait rire, j'ai vu un épisode de South Park dans la semaine où il prédisait que Miley Cyrus allait être la nouvelle Britney Spears. Pas tort. On l'écoute juste avant 8h dans ce réveil du week-end.
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0: Only Girl Rihanna pour Voitot Radio. Et pour le hit anniversaire, on remonte en 99, le 7 juin 99.
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0: Et vous allez voir rien que l'intro, rien que ça, c'est culte. Les Red Hot Chili Peppers nous sortaient Californication. On découvrait Charmed à la télé en France. À l'époque, c'était l'arrivée de Pokémon aussi. Lance Armstrong gagnait son premier Tour de France aussi. Victoire qui lui sera retirée en 2012, après, si vous vous rappelez bien. Bref, c'était 99, ce hit anniversaire à aujourd'hui 27 ans.

0: Zao, MC Solar, comme Caroline pour votre dimanche hot radio, votre dimanche matin.
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0: Les béliers, un changement de programme pourrait finalement améliorer votre journée. Taureau, vous prenez davantage de plaisir dans quelque chose que vous faites par habitude en ce dimanche. Gémeaux, une recommandation ou une idée attire votre attention au bon moment. Cancer, prendre un petit peu de recul sur une situation vous fera gagner en clarté. Lion, une personne pourrait vous faire une impression différente de celle que vous avez d'habitude. Vierge, vous trouvez une situation beaucoup plus simple que prévu. Balance, une hésitation disparaît d'elle-même lorsque de nouvelles informations arrivent. Scorpion, votre premier ressenti sera probablement le bon aujourd'hui. Sagittaire, une envie soudaine pourrait vous pousser à casser la routine. Capricorne, un moment libéré dans votre emploi du temps sera particulièrement appréciable. Les Verseaux, une inspiration rapide mérite d'être notée avant de s'envoler. Et les Poissons, une petite coïncidence pourrait vous faire sourire ou réfléchir. Elle est en train de filmer son premier film au ciné. Elle, c'est Adèle maintenant dans

0: Je vous avais dit qu'on reparlerait cadeau par ici.
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0: 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Eh ben ça donne presque envie d'être lundi cette histoire. Pour tous ceux qui ont encore une fesse dans le lit, ah ben ça a permis de se lever. San Francisco, c'est Sound of Legend.
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0: Wiz Khalifa, Maroon 5, Payphone sur la radio de Chambé, la radio des Savoyards.
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0: Avec le chanteur des Maroon 5 d'ailleurs, qui a une petite collection originale. Vous comme moi, c'est peut-être les timbres, bah lui c'est les Porsche. Voilà, énorme à 5. Ok, super, problème de riche. On va passer du côté de la plaque. 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La plaque plus tard, Save Me Tonight, maintenant sur Hot Radio, David Guetta, Jennifer Lopez.

Harry Styles qui est entre Amsterdam et Londres pour la tournée en ce moment American Girls sur notre radio. Et je pense que d'ici à ce qu'il arrive en France, on a le temps de faire les anniversaires. Ouais, bon anniversaire si vous êtes du 6 juin. Il y a pas mal de célébrités qui ont la même date d'anniversaire que vous. Faudel, le petit prince du rail, c'est comme ça qu'on l'appelle, il a 48 ans aujourd'hui. L'acteur Frédéric Chaud, que vous avez vu notamment dans Qu'est-ce qu'on a fait au bon Dieu. Si vous avez déjà lu un Guillaume Musso dans votre vie, eh ben il fait 52 ans aujourd'hui. C'est l'anniversaire aussi de Thomas Cousseau, Lancelot dans Kaamelott, qui du coup, en plus qui est de Saint-Denis et du Moucherot, il fait 59 ans là. Bon anniversaire à vous, peut-être. On

0: On est à J-10 et encore une fois, elles avaient raison, oui. Les Swifties, les fans de Taylor Swift avaient bien mené l'enquête. On est à 10 jours tout pile de la sortie du nouveau Toy Story du 5e volet en France et elles avaient découvert que Taylor Swift serait dedans avant l'annonce officielle. Ça a été confirmé vendredi avec l'officialisation d'un titre qu'on vous a joué d'ailleurs dans le réveil. Taylor Swift donc au générique de Toy Story, elle a signé une chanson pour Jessie la Cowgirl. Est-ce que ça va aller plus loin? Ça, on n'a pas l'info, mais les Swifties pensent que oui. À voir. Bon, Taylor Swift, c'est sûr, elle est là, c'est juste avant 9h. Je crois que j'ai jamais autant dit Taylor Swift de ma vie que dans les 30 dernières secondes. Taylor Swift, Taylor Swift, Taylor Swift. Allez, j'en rajoute, c'est pour moi, c'est cadeau. Ina aussi pour Voit.
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1: Rien que pour vous, à Chambé, le groupe qui va jouer en finale de la Coupe du Monde de foot à la mi-temps. Ouais, c'est nouveau, comme ça se passe aux États-Unis. Coldplay après Bébé Rexha. Never sur votre radio.

0: Ça y est, c'est confirmé, il y aura une suite pour le groupe Frérot de la Vega.
1: Alors, pourquoi tu ne réponds pas ?
0: Apparemment si, ils se sont eus, ils se sont captés, ça bosse dur pour des nouveaux sons. La moitié de Frérot de la Vega, Jérémy Frérot, avant qu'on regarde qui gagne son plein d'essence aujourd'hui pour la plaque.
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0: Side, Pedro Capó, Georgie Noriega, Rec 808, Shadow Towers, Puerto Rico.
1: Welcome to the paradise. Ok, pourquoi on chuchote? C'est la radio de Chambéry, Pedro Capo et Farouko, c'est l'heure de la plaque.
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1: Et c'est à Saint-Jean d'Arvée qu'on vous a vu avec l'autocollant Hot Radio aujourd'hui sur une Twingo, la plaque BE142 de lettres. Est-ce que c'est vous? 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Bah faut m'appeler hein, si c'est le cas. 0825 749 940, c'est le numéro d'Hot Radio. 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Pour la suite des hits, bah c'est pareil, ils arrivent à la maison aussi. Ed Sheeran et puis Angèle et Justice sur Hot Radio, partout en Savoie.
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Petit remix de David Guetta dans le classique des années 2000, signé Milky, des Italiens, c'est sur notre radio. Et de Milky, on passe à Milky, qu'on adore ici aussi et qu'on va pas tarder à retrouver en concert dans la région. Ce sera le 10 du côté de Musilac, le 10 juillet, vous gagnez vos places sur notre radio. Particule.

0: Profitez bien de ce dimanche, on est le 7 juin. Il y en a pour qui ça commence peut-être même à sentir bon les vacances de votre côté si vous partez à la fin du mois de juin ou au début du mois de juillet. Ah, c'est la bonne période là, de l'année. Là. Il fait beau tard le soir, on peut sortir, on peut profiter avec les proches. On est pas mal du tout. On va continuer ce dimanche tranquille d'ailleurs par ici. Faites un tour sur nos réseaux sociaux, hein, Facebook, Insta, si vous voulez nous dire ce que vous faites de votre dimanche. On sera content de dire ça. Pour les hits, Teddy Swims, le petit nouveau. Mr. No Idol, et celle qui avait commencé sa tournée mondiale à Lyon, Rosalia, c'est Despecha qui arrive.
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0: bon dimanche et bientôt bon Toy Story. Il n'y a que des retours au ciné qui font trop plaisir en ce moment. Le nouveau Toy Story, le nouveau Scary Movie. Toy Story, en l'occurrence, il sortira le 17 juin. Et on va pouvoir retrouver un petit nouveau à la VO si vous jamais vous allez le voir au ciné en version originale sous-titrée. Bad Bunny. Si vous voyez une pizza avec des lunettes de soleil, voilà, même si vous le regardez en français, sachez que c'est son personnage. Bad Bunny qui arrive pour vos hits pour la suite de ce dimanche avec celle qui a déjà pas mal fait un deux tours dans les studios de doublage.
1: Ça fait mal.
0: C'est une autre corde à son arc. Vita, ça fait mal qui arrive dans ce réveil du week-end.
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partout en Savoie, Charlie Puth, Selena Gomez sur votre radio. We don't talk anymore. Et c'est pas l'anglais, c'est pas l'américain qui va être à l'honneur cette fois-ci, c'est le Portugal aujourd'hui du côté de Chambé. Alors ça commence incessamment sous peu puisque ça commence à 11h et c'est jusqu'à 21h ce soir. Le Luso Festival du côté de Rubadox à Chambéry. Qu'est-ce qui se passe? Chanteur portugais de renom, gastronomie traditionnelle, danse typique, bref.

M Pokora quand même sur votre radio pour vos hits. On va remonter un petit peu l'ambiance hein, pour la suite avec David Guetta et Jennifer Lopez. David Guetta qui a jamais été aussi près de ces trois stades de France là, puisqu'ils sont à la fin de la semaine prochaine. Vous avez gagné vos places d'ailleurs là sur votre radio. On a les noms des guests, des invités qui seront là sur scène avec lui. Il y aura Afrojack, Armin Van Buren, Eugène Fischer aussi, et puis un nom tout particulier puisque c'est Elvis Guetta qui sera là aussi, le fils de David. Ah ouais, ça annonce quelque chose, hein. C'est concert de David Guetta, c'est la semaine prochaine et vous avez gagné vos places sur votre radio. Ils avaient bossé d'ailleurs eux avec David Guetta aussi, les Black Eyed Peas pour vos hits.

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0: 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Eh ben parfait. Shakira à Belé pour la suite de Voït avant 11h et avant que Mathilde arrive dans le coin.
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1: Et bah ça y est, hein, il est 11h en Savoie, Chambé, moi c'est Mathilde, je suis avec vous à la pause déj comme tous les dimanches midi. Jason Derulo arrive à

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0: 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Oria, soirée mondaine arrive et je vous prépare aussi Selena Gomez.
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0: à l'ancienne Gwen Stefani Econ sur la radio des Savoyards. Et le week-end prochain, tiens, il y a un salon qui a l'air trop trop cool du côté de Savoie Expo. C'est le salon du paranormal. C'est samedi et dimanche prochain, faut attendre un petit peu. Et c'est vraiment le temps d'un week-end. Vous allez être dans le monde du paranormal avec plein de mystères. Il y aura des conférences, il y aura des démonstrations aussi. Ça, c'est le week-end pro, si ça vous intéresse. En attendant, dimanche, avant midi, Elena arrive après le tout dernier bébé Rixa.
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Le dernier Martin Garrix, Ed Sheeran sur votre radio pour vous souhaiter un bon dimanche. Dans le prochain un quart d'heure, Angèle, Justice en préparation, les K-pop Demon Hunters. Et oui, évidemment, on va reparler ensemble des plus de 2000 euros que vous avez à récupérer demain matin dans le réveil. Ça arrive après l'énorme classique Hot Radio des Destiny's Child, Say My Name. Say My Name.

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0: 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Avant midi, Taylor Swift, Opalite. Et je vous prépare aussi un Lady Gaga à l'ancienne pour se faire kiffer.
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1: Bon appétit à l'écoute de la radio des Savoyards, la radio de Chambé à midi. Je vous prépare un grand corps malade Kimbero sur votre radio après le dernier Alex Warren.

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0: Bon dimanche, bon appétit, courage là. Si vous êtes dans la voiture aujourd'hui, vos hits, ils sont ici, la meilleure playlist du week-end. Ray, Where Is My Husband arrive. Je vous prépare aussi le dernier Julien Lib, dis-moi où, histoire de se remotiver en ce dimanche. Et surtout, si vous êtes dans la voiture, eh ben c'est peut-être vous qu'on a croisé avec l'autocollant de la radio, le jeu de la plaque. Je vous paye votre plein d'essence dans même pas 5 minutes.
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0: Carole G avec Nicki Minaj sur la radio de Chambé pour C'était un bon dimanche.
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0: Et oui, hein, même le dimanche, on croise votre voiture sur la route avec l'autocollant Hot Radio. On était tout à l'heure du côté de Saint-Jean-d'Arvais, route des Bauges. On a vu votre Twingo blanche avec comme plaque BE142, deux lettres. Donc si c'est vous, pour que je vous paye là maintenant votre plein, vous avez juste à me faire un message sur les réseaux sociaux Hot Radio. C'est Hot Radio Off pour nous trouver. Faites-moi le message. En attendant, je vous prépare Gims, Théodora. Il y aura aussi Skip the Use après notre énorme coup de cœur sur la radio des Savoyards. C'est Tame Impala et Jenny pour C'était un bon après-midi.

Énorme coup de cœur, Hot Radio Skip the Use avec Moziman. C'était We Are Good pour vous souhaiter un bon appétit, un bon dimanche. Zao, MC Solar en préparation après l'énorme classique de ce dimanche midi sont les Daft Punk. One more.

0: Lucenzo, Kenza Farah arrive avant 13h et vraiment la bonne nouvelle de demain, bah oui, c'est ça.
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0: 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La playlist du week-end en non-stop, c'est avec Bruno Mars, I Just Might, Lucenzo et aussi Miles Smith. Bon dimanche.
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0: dimanche après-midi. Nous, on est ensemble jusqu'à 19h. Avec des bons hits et des cadeaux aussi. Alors ça, c'est Alex et Clarisse dès demain qui vont vous offrir vos vacances toute la semaine prochaine. 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Et le soleil, il est ici avec Shakira et Belé, c'est la suite, et Pierre Garnier, l'horizon.
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Europe Radio avec Félix Jane et Jasmine Thompson. C'était Ain't Nobody, c'est la radio de Chambéry pour ce dimanche après-midi, avec un petit tour à Chambéry justement avec Guillaume Guisset en spectacle. Ce sera mercredi le 10 juin. Né à Neuilly dans une famille nombreuse, Guillaume Guisset a survécu aux prières en latin, au burn-out de ses potes néo-ruraux et à la tristesse des brunchs de la rive droite. Voilà, avec une plume acérée, un humour féroce, il porte un regard affûté et satirique sur notre époque et nos crises existentielles. Stand-up caustique donc à la Comédie des Alpes à Chambéry, mercredi 20h30, Guillaume Guisset. Louane, c'est la suite et Angèle et Justice, on y va, c'est What You Want sur votre radio. Bon après-midi.

Qu'est-ce que c'est bien ça, hein. C'est Milky, le remix de David Guetta avec Just The Way You Are. Je vous fais pas attendre, hein, pour la suite, Alex Warren et Jennifer. Et ça va rappeler les bonnes choses, ça. Oh, soleil, ça c'est un classique Hot Radio. On profite, hein, de ce dimanche.

0: On approche des 17h, il y a Oria avant 17h avec Soirée Mondaine. Et côté télé, qu'est-ce qu'il y a à voir ce soir? Petite sélection rapide là avec sur TF1, la comédie Chasse Gardée avec Didier Bourdon. Il y a Mourir peut attendre sur France 2 si vous aimez les James Bond. Et puis sur M6 Capital, alors là c'est une spéciale pizza télé et maillot de foot. Enquête sur les vrais gagnants de la Coupe du Monde qui arrive. Voilà, petite sélection télé. Restez là, hein, sinon il y a des bons hits. Oria, Soirée Mondaine et Pharrell Williams avec Happy.
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1: 17h, on profite encore du week-end jusqu'au bout avec les bons sons, Elisa Tovati et Tom Dice, et je vous ai mis Tame Impala et Jenny. C'est Dracula sur la radio de Tambay.

0: Le retour des hits, c'est très vite avec Taylor Swift. La chanteuse qui a sorti avant-hier un tout nouveau titre pour la BO du film d'animation Toy Story 5. Forcément, ça cartonne déjà, hein. C'est I Knew It, I Knew You. Toy Story 5, ça sort le 17 juin en France. Film qui suit Woody, Buzz l'éclair et les autres jouets, hein, on les connaît. Il doit faire face à la concurrence de la technologie. Et ouais, entre autres les tablettes. Rendez-vous le 17 juin au cinéma. Taylor Swift, Top of Light, c'est la suite, et Tate McRae aussi. On va écouter Greedy.
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0: Zara Larsson, c'était Lush. Il y a aussi Zao MC Solar, ça c'est la suite sur la radio de Chambéry.
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0: 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Dua Lipa pour l'hit avec Houdini et comme promis, Zao et MC Solar, c'est comme Caroline sur votre radio. Regarde.

Vous écoutez votre radio avec M. Pokora, c'était quand même, il y a encore des bons sons. Hein. Quand je vois la suite, on va se faire plaisir avec David Guetta, bientôt le Stade de France, ce sera la semaine prochaine. David Guetta et Gillo, sacré collab, c'est Save Me Tonight et un bon classique. Alors ça c'est plus qu'un classique, hein. C'est énorme, c'est mythique. Michael Jackson, on remonte quelques années en arrière, vous l'avez reconnu, le fameux Billie Jean.

0: Merci de nous rejoindre pour terminer le week-end. Avec pour la suite des hits dans quelques secondes, Julien Lib et Ota. Avant ça, on fait un petit détour par Uber qui a publié son classement des objets les plus insolites oubliés dans leur véhicule en France ces derniers mois. Alors, on a entre autres une boîte de laxatif, un billet de $100 à l'effigie de Donald Trump, alors que ça n'existe pas, une prothèse de jambe aussi, on ne sait pas comment la personne est repartie, peut-être à cloche-pied, et puis surtout un chien rendu sain et sauf à son propriétaire. Voilà, c'est tout et n'importe quoi qui est oublié dans les Uber. Julien Lib et Ota, ça c'est prêt, c'est la suite. On va écouter Dis-moi où et Clean Bandit et Jess Glynn seront là aussi.
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0: Il y a encore des bons sons pour la suite avec Bruno Mars. Et puisqu'on parle de bons sons, il y a pas mal d'albums qui sont sortis cette semaine, vendredi avant-hier, avec Slimane de retour avec un mini-album, 5 titres exclusifs, avec entre autres un duo avec Vanina, sa meilleure amie, sur le titre Higher. Thomas Bangalter, ancien Daft Punk, a sorti un album. Également Niall Horan, ancien One Direction, Lizzo. Et puis Evanescence, on se souvient de My Immortal. Eh bien, Evanescence est de retour et ça, ça fait plaisir. Lui, son nouvel album est sorti il y a quelques semaines maintenant. Bruno Mars, c'est la suite. I Just Might et Shawn Mendes.
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0: On vient d'écouter Superbus et Kyo, c'était OK KO. Il y a aussi Bébé Rexha qui arrive pour la suite sur la radio de Chambéry.
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0: 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Sabrina Carpenter, c'est la suite, Espresso et Girl Power avec Bébé Rexha qui sortira son album vendredi également. C'est New Religion sur votre radio. 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

Radio, la collab Martin Garrix et Ed Sheeran, Repeat It, on les attendait depuis un moment, ils n'avaient pas le droit de sortir le morceau. Et bien voilà, c'est chose faite et on adore. Hein. Angèle et Justice, ça c'est la suite avec What You Want. Et un classique autre radio qui fait du bien, Magic System, et ouais, ça sent déjà l'été, avec Premier Gaou.

0: On va écouter entre autres Miley Cyrus pour la suite des hits. 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Ça c'est Miley Cyrus, c'est la suite Dream As One et Nuit Incolore avec Dépassé. Bonne soirée.
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